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2: Je suis gardien de but. Et tout d'un coup, j'arrête le ballon. Chac! Il reste immobile. Enfin, je sais pas s'il a arrêté le ballon, s'il est passé, en tout cas, je suis immobile. Et je me fonds dans mes pensées, dans la position du gardien de but, je deviens un bébé de 9 mois, un bébé de 9 mois qui traverse la Méditerranée avec sa maman, ses frères et sœurs, très très mal, les yeux fermés.

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1: Maintenant, j'ai une petite suggestion. Dis-moi. Tu ne préfères pas d'abord qu'on fasse juste un repérage, surtout si tu vas le faire les yeux fermés, il va falloir appeler un masque pour se connecter. Si tu veux. Tu vois, je peux te se repérer pendant quelques minutes, comme ça, tu vois, dans l'espace.
2: Je m'appelle Nathan Arnaud, je suis danseur et chorégraphe. J'ai cette singularité d'être déficient visuel.
3: C'est Gerbi, je suis danseur depuis l'âge de, on va dire, 24 ans, 25 ans. Je pratique la danse contemporaine, je suis non-voyant depuis l'âge de 14 ans.
2: Comment on peut chorégraphier quand on est... En situation de handicap visuel. J'ai proposé notamment à Saïd de m'accompagner autour de ce questionnement-là. Moi, je ne connais pas le solo de Saïd, il ne connaissait pas le mien. Je me suis dit, comme point de départ, en tout cas, pour se mettre ensemble dans l'espace, en observation de qu'est-ce que ça raconte quand... Moi, les yeux fermés ou avec un bandeau, je me retrouve à transmettre mon solo à Saïd que j'ai jamais transmis à personne. Et inversement, bah, d'un coup, ça nous a mis tout de suite dans le contexte de la recherche. C'est-à-dire, bah, vraiment, c'est moi, chorégraphe, j'ai pas possibilité de voir les yeux. Il y a une danse que je connais bien parce que je l'ai interprétée. Je la transmets à l'autre. De quelle manière je vais m'y prendre pour la transmettre? Quelle partie de mon solo je choisis plus spécifiquement? C'est pas complètement un hasard, mais nos deux solos sont issus d'une expérience très personnelle. Il y a quelque chose qui nous ramène aussi à un endroit très intime qu'on a partagé finalement dès le premier jour en studio à travers nos danses.
4: Les mains vers le sol, bras tendus, jambes tendues. Et puis, là, je me sens un peu mieux, j'éclos, le bébé se sent un peu mieux, il grandit un petit peu, je tire avec mes bras, mes jambes glissent jusqu'à me retrouver les genoux au sol.
3: Comment tu t'appropries le mouvement? Et forcément, comment tu l'interprètes? Alors ça, c'est ma manière de voir les choses, c'est-à-dire que moi, j'aime beaucoup m'approprier sans que ce soit quelque chose de totalement identique. Mais comment moi, dans mon corps, dans mon énergie, ou en tout cas dans une autre énergie que je m'approprie aussi, comment je peux reproduire à ma manière ce qu'on me propose?
5: À ton côté, mon côté droit, qui est en contact avec le sol.
4: Oui.
5: Tu as des jambes qui sont tendues.
4: Elles sont tendues, mais les pieds ne se touchent pas.
5: Est-ce que ta jambe gauche est légèrement en suspension dans l'air?
4: Oui.
5: Et tes bras sont tendus?
4: Oui.
5: Jusqu'au bout des doigts?
4: Oui.
5: Est-ce que ta main gauche, ton bras gauche est légèrement tendu, j'ai légèrement en suspension dans l'air?
4: Oui, ils sont séparés, parce qu'il y a la terre entre les deux.
5: Ton oreille, elle est en contact avec l'avant-bras droit.
4: Mais ton oreille, chez moi, elle est un peu plus, presque, ouais, juste un peu en bas de l'épaule.
5: D'accord.
4: Après, ça dépend.
5: Et tu regardes légèrement vers le sol?
4: Je regarde avec le poing le sol. Mais ma tête n'est pas tournée vers le sol. Hein. Ma tête elle est vraiment entre les deux bras, mais un tout petit peu penchée vers le sol.
6: Donc, je m'appelle Sabine et je suis actuellement en thèse en études théâtrales. Un chorégraphe qui ne voit pas les danseurs qui sont sur le plateau, c'est comment il leur transmet le geste et comment il s'assure que le geste est fait correctement. Et là, c'est un peu un travail de pionnier. Et c'est aussi un peu qu'est-ce qu'on peut laisser comme trace pour les générations suivantes qui seraient dans cette situation et qui auraient envie de leur montrer que c'est possible. Donc ça, c'est important. Et aussi, peut-être leur faire économiser du temps, en fait, en disant, voilà, il y a des choses qui ont été expérimentées.
7: Du moment où toi, Saïd, t'as transmis Nathan, là où c'était précis et rapide, c'était au moment où il venait jauger sur toi directement. Où ça se trouve... Peut-être un passage, une phrase qu'on peut se transmettre, que vous pouvez vous transmettre juste par le tactile et sans rien dire.
8: On peut démarrer avec des simples postures dans un premier temps. Avec des postures fixes que tu reproduis et que tu... Ça, ça fait ça préalable pour ensuite engager un mouvement. On voit ce que ça fait peut-être.
2: Comment on pouvait se mettre en contact physique avec l'autre pour comprendre peut-être à un moment donné une posture corporelle, un déplacement. J'ai eu cette sensation qu'à un moment donné, quand on passait au tactile, on arrivait à préciser davantage le geste qu'on avait en tête ou qu'on avait envie de partager avec l'autre.
3: Tu es là avec quelqu'un, et tu vas l'accompagner dans son mouvement. C'est quelque chose pour moi qui peut se développer dans l'espace. Et comment développer ça dans l'espace sans devoir l'exprimer vocalement? Moi, je suis persuadé que ça, c'est possible. Parce que là, on rentre dans une sorte de contact qui permet forcément l'orientation du duo ou du trio, enfin voilà, de manière plus simple.
9: Donc là, tu as dit qu'il fallait pencher un peu vers la gauche, la ligne des épaules.
8: En fait, ta ligne d'épaule, elle se désaxe comme ça.
9: Ah, comme ça?
8: Ouais, se désaxe. Elle ne se penche pas comme ça dans un premier temps.
9: Non, non, moi j'allais comme ça.
8: Non, elle se désaxe comme
9: okay.
8: ça.
9: Ok.
8: Et en fait, il n'y a pas d'arrêt, et en fait, elle se désaxe, et elle avance comme ça.
9: Ouais, et après les
8: et
9: bras.
8: En fait, en même temps, tu as tes bras qui s'étirent comme ça, et en fait, tout se fait en même temps.
9: Ouais. Et après, c'est là que je descends.
8: Et là, tu commences à déverrouiller les genoux. Ah, tu commences à descendre tranquillement.
9: Et les bras qui se lèvent.
8: Tu vas chercher. Et puis à un moment donné, tu vas tellement te rapprocher du sol que tu vas être obligé d'y aller. Et là, tu vas t'écraser d'un coup le visage.
9: L'écrasement, ça se fait boum ou bien c'est lentement?
8: Non, tu vas le maîtriser.
9: Ok.
10: Effectivement, on a discuté des keyframes,
11: où c'est une posture où c'est je prépare à lancer le javelot. La dernière posture, c'est le javelot est lancé. Et du coup, comment on va d'une posture à l'autre, juste en donnant le début et la fin.
8: Ah, super ça.
11: Et comme vous, il y avait des transitions qui n'étaient pas les mêmes, mais que vous alliez d'une posture à l'autre.
8: C'est une super idée ça. De voir comment. Mettre d'accord sur le début, fin et c'est quoi le trajet quoi.
11: Ouais. Oui, alors on ne dit pas le trajet, et du coup il y a une infinité de propositions pour aller d'un point.
8: Oui, le truc, enfin, le show reste ouvert.
11: Ouais.
8: Très bien.
2: Comment on organise notre trajet, comment peut-être on peut le dessiner, et à chaque fois d'être hyper clair sur c'est quoi ce point de départ du A et où on y va. Où se situe le B?
9: Donc là, moi, je propose une posture, et puis on va reproduire cette posture en se déplaçant. Et on se déplace tous ensemble.
8: Au point B, tu refais la même posture.
9: Mais on fait tous ensemble.
8: Ah, tous ensemble.
12: Donc on commence.
8: C'est-à-dire, qu'on commence par comprendre c'est quoi sa posture de départ.
9: D'accord.
8: Ensuite, on se positionne dans l'espace et à l'écoute de Saïd, on y va, on se déplace et on fait du point A au point B. Et on doit écouter que Saïd. Comme on va tous bouger en même temps, ça va être un petit.
3: Ce sont des outils que tu utilises, enfin en tout cas moi pour ma part, des choses que j'utilise de manière quotidienne. Enfin moi perso, j'utilise aussi le son, mais aussi le sol, la texture du sol. C'est quelque chose pour moi qui fait partie du quotidien quoi. Voilà. Après bien sûr, tu textualises tout ça dans la danse et tout ça.
8: Là, faut peut-être qu'on ait plus de temps.
9: Je vous dis quand je suis prêt pour la posture. Ouais.
2: Et du coup, ça aussi qui m'intéresse énormément dans ces corps au plateau et là, en l'occurrence, dans un studio.
9: Ok.
2: Peut-être qu'il y a un trajet initial et il y a peut-être des micro-trajets autour et à chaque fois, ça consolide et ça texturise, je dirais, le déplacement des corps dans l'espace.
9: C'est bon?
13: Moi je suis là.
9: Ok. Alors, au point de départ en se déplaçant.
8: Si tu veux.
9: 3, 2, 1, go. Alors, vous voulez voir encore la posture maintenant?
6: Ouais.
9: Voilà, allez.
6: C'est pas du tout ce que j'ai fait.
3: Vu de manière plutôt artistique, chorégraphique, c'est autre chose. Par exemple, tu marches avec quelqu'un dans la rue, tu lui tiens le coude, mais légèrement, sans... En même temps, t'as, par exemple, le dos de la main qui touche son flanc, parce que ça te permet de sentir mieux le corps. T'es vraiment dans l'attention de tout le corps pour anticiper le mouvement de l'autre. Quand je marche avec quelqu'un, j'ai vraiment l'impression que je danse. Et que la manière dont la personne me guide et tout ça, donc ce sont des choses qui, pour moi, se retrouvent d'une certaine manière ou d'une autre dans le processus d'un travail artistique, création ou atelier ou quoi que ce soit.
2: Quand on est guidé, en fait, ça demande toujours à se réorganiser, sa posture, ça crée des fois de la bascule, etc. Parce qu'on suit vraiment la personne qui nous guide. Mais je pense que quand on a cette expérience de danser, ouais, cette chose-là, elle est facilitée.
3: Elle est, ouais, ouais.

0: l'idée, c'est que toi, tu transmettes les yeux fermés une partie de ton solo.
1: Ouais.
0: Ça aide le danse.
1: Ouais.
0: Et moi, je décris ce que je vois.
1: Ouais, ça pourrait. Ouais. Je sais pas, je me dis comme ça.
0: Ah ouais, c'est super intéressant. Ouais. Ouais.
1: Et puis moi, je garde les yeux fermés, puis après, tu vois, je vois.
0: Ouais, d'accord.
2: Pas besoin de tester plein de trucs.
3: Je m'appelle Maï Sauvageau. En tant qu'observatrice, en fait, on regarde et on constate des choses qui dépendent aussi de notre sensibilité. Hein. Et comme je suis effectivement sensibilisée à tout ce qui est danse et accessibilité de la danse aux personnes en situation de handicap, et je suis là en tant qu'observatrice, en tant que chercheuse, mais avec l'idée aussi d'explorer un petit peu par le mouvement tout ce qui va être expérimenté pendant ce laboratoire.
0: Donc Saïd est allongé sur le flanc droit, les jambes et les bras tendus, les mains face à lui, la tête légèrement tournée vers le sol, elle est appuyée sur son bras droit, la jambe gauche est au sol, mais le pied gauche est légèrement au-dessus du sol, et la jambe gauche est légèrement au-dessus de la jambe droite. Les deux pieds sont un peu flex. Il bascule sur le dos en pliant les bras, en pliant les coudes et en pliant les jambes. La tête est toujours au-dessus du sol. Il est en appui sur le dos. Et il bouge très délicatement les doigts des mains. Les jambes, la tête est toujours au-dessus du sol. Il s'immobilise, il tire sur ses avant-bras pour se mettre en position prière. Donc, les mollets au sol, les cuisses sur les mollets, le ventre sur les cuisses, la tête au sol, les avant-bras au sol. Là, il fait un demi-tour en se levant. Il porte quelque chose dans les bras, peut-être un bébé. Il recule et il avance. Et finit par tomber avec le bébé dans les bras sur le flanc droit, les deux jambes légèrement pliées et les bras pliés puisqu'il y a toujours ce bébé. Ensuite, il bascule sur le dos en soupirant.

0: Alors, il y a des mouvements que j'ai escamotés parce qu'en fait, t'allais trop vite et je savais
1: pas. Mais c'est pour ça. Là, je rigole, mais c'est vrai que il faut essayer de trouver parfois des. Tu vois, par exemple, la position du chat ou le chat qui fait dos rond. Tu vois, des trucs qui peuvent nous ramener à quelque chose de plus simple,
0: oui,
1: et qui peuvent nous donner une image claire de ce que c'est. Parce que là, c'est trop. Et encore, là, c'est rien. Si tu dois expliquer, décortiquer, c'est faisable, mais ça prend beaucoup de temps, quoi.
0: Après, tout dépend de ton intention. C'est-à-dire, est-ce que tu veux que le mouvement soit reproduit de façon extrêmement détaillée et rigoureuse, ou alors est-ce que tu veux juste une intention? Est-ce que du gardien de foot, l'intention de la prière, ou est-ce que tu veux vraiment dire, ton position de prière, mais ton genou droit est légèrement reculé par rapport au genou gauche?
1: C'est ce que disait Nathan tout à l'heure, voir comment on interprète ce qu'on dit.
0: Ouais,
1: c'est ça qui est intéressant aussi. Ça, je suis d'accord, moi, en tout cas.
2: Là, ce qui était intéressant, c'était pas tellement le résultat, c'était comment on y allait, quoi.
3: Bah oui, voilà, c'est ça. C'est un peu comment interpréter un peu la chose, comment interpréter le trajet,
2: comment
3: le processus,
2: l'adapter, voilà. Prendre une certaine liberté à l'intérieur de ça.
3: Comment le rendre accessible? On parle beaucoup d'accessibilité.
2: Ouais. Oui, mais entre nous, la question, elle se pose.
3: Oui, mais bien sûr, tout à fait.
2: J'observe depuis plusieurs mois que le fait d'avoir en ce qui me concerne, un restant visuel avec une vue qui est quand même très diminuée, avec parfois des contextes de travail. Je pense notamment à quand on est dans un théâtre avec une luminosité assez faible. Ben finalement, je deviens non-voyant. J'ai beau être proche des équipes, dans mes yeux, c'est pratiquement comme si je me retrouvais dans l'obscurité totale. Mais je me retrouve non-voyant sans avoir les outils nécessaires pour continuer à travailler avec l'équipe comme si j'avais encore la vue. Et donc, c'est ce qui m'intéresse cette semaine, c'est justement peut-être d'aller chercher à l'endroit de l'aveuglement quels vont être les outils nécessaires pour moi pour dépasser en fait ces moments de la journée où peut-être je me retrouve finalement non-voyant. Ça m'embarque tout de suite ailleurs dans la recherche et j'ai l'impression que les choses vont du coup plus vite. C'est vrai que finalement, il y a quand même des moments où ça me repose. Ça me repose les yeux et puis ça me donne plein de petites... de nouveaux défis, quoi.
3: Je pense que dans un processus créatif, avec des danseurs voyants, pourquoi pas à un moment donné travailler toi avec les yeux fermés avec eux, et ça peut peut-être te donner d'autres infos en rapport avec ta création, en rapport avec tes idées. Tu sais, quand moi je travaille avec des voyants, que je leur mets le masque et qu'on travaille dans le noir et tout ça, forcément ils vont chercher autre chose et je leur donne les outils avec lesquels ils peuvent découvrir une autre manière de bouger. Et ça permet une autre créativité dans leur esprit. Et je pense que dans un processus créatif, je pense que ça peut apporter quelque chose. Je pense que ça peut être que positif de toute façon.
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3: Ouais, j'étais sérieux, quoi, Nils. Que tu veux encore continuer ?

bel histoire, ça. Mais le lac profond, moi, c'est ce qu'on a dit. Moi, je l'ai traversé, je l'ai plongé. On cherche là le pôle fond. On ne l'a jamais trouvé. Je pense que la plus grande profondeur qu'il y avait, c'est le 68.

0: passage entre notre monde et le monde d'en haut. Alors, tout ça est en relation avec des mythes, avec des légendes, tu sais, il y a plein de fantaisies qu'on peut ajouter autour de ça, mais il y a un fond, comme toutes les légendes urbaines, il y a un fond de vrai.
1: Le rond était bien brûlé. C'était en haut à Saint-Hilaire quand on monte la montagne. J'avais très bien vu. J'avais été capable d'essayer le... En petite fracture, j'avais été capable d'aller. Là. On voyait très bien le grand rond. On était voir.
2: Puis il y a des gens qui ont vu l'OVNI, qui ont vu la soucoupe. Il y a des gens qui ont vu des bonhommes.
1: C'est ça.
2: Mais derrière tout ça.
1: C'était pareil que c'était un nuage. Très, très bien. C'est un ciel. Ça, c'est juste en haut, quand on s'en va vers la montagne, là, les deux à la montagne.

Jeunesse en direction Saint-Hilaire pour porter un client. Et à un moment donné, juste avant d'arriver au pont, mon auto, c'est toute l'électricité a complètement arrêté. Plus d'électricité complètement. Mais avant, moi j'ai toujours un radio émetteur dans mon automobile. Fait que ça a fait un bruit bizarre. Ça paraît aussi parce que j'étais dessus. Puis là, regardez ça, puis là, plus d'électricité du tout. Puis là, à un moment donné, j'ai entendu un bourdonnement dans mes oreilles. Puis c'était fort. Ça durait environ 30 secondes. C'est tout ce que je peux dire.

0: À la Lino. Après cela, j'ai rencontré un peintre qui, par sa peinture,
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0: jour.
1: On démarre ?
0: On démarre.
1: Bien, bonsoir à toutes, bonsoir à tous. Donc là, on fait une table ronde pour parler des luttes en cours. Durant le printemps, durant le premier Ça va pas la tête du printemps, on avait déjà une assemblée de participants, qui avaient souhaité prendre la parole sur ces sujets. Il m'a semblé, la générale nous accueillant, que c'était le bon moment et le bon lieu, le bon temps pour que on puisse recevoir des nouvelles de la générale, puisque vous avez probablement sur le site, là depuis quelques semaines, mois, vu la pétition, et j'espère que vous en prendrez connaissance et que vous la signerez, si ce n'est pas fait pour l'instant. Donc là, je vais laisser la parole à Emmanuel.
0: Bien, ben, merci beaucoup de nous inclure dans ce compte-rendu des luttes en cours. Alors la lutte de la générale, en fait, elle dure depuis 21 ans. Hein, la générale a été ouverte en 2005, rue du Général Lassalle, dans un bâtiment qui maintenant appartient aux institutions psychiatriques. D'ailleurs, il y avait hier des personnels de cette... vous connaîtrez le nom mieux que moi. C'est un hôpital de jour, rue du Général Lassalle, dans le 19e, à Belleville.
2: L'hôpital Lassalle.
0: L'hôpital Lassalle, voilà, très bien. Et... donc depuis ce moment-là, l'association La Générale, qui œuvre dans le contexte de la culture au sens très large, donc des artistes, mais aussi donc la culture politique, la culture aussi scientifique et technique, toutes sortes d'enjeux de ce type-là, eh bien, cette association a été confrontée de multiples fois à ce qu'on est en train de vivre actuellement, c'est-à-dire la nécessité de changer de locaux ou de se battre pour les conserver, plus exactement. De réfléchir un petit peu à l'usage aussi de ce qu'on appelle ici le droit à la ville, c'est-à-dire le fait qu'on est dans un contexte où les lieux sont de plus en plus privatisés, il faut badger pour entrer dans des espaces, il y a des barrières visibles ou invisibles qui s'érigent ici ou là dans la ville. Et puis les bâtiments qui appartiennent aux citoyennes et aux citoyens sont peu à peu vendus, optimisés, ou alors sous-traités au secteur privé. On retrouve d'ailleurs les dynamiques dont vous allez parler avec des fondations aussi parapubliques ou des gens qui viennent vampiriser les budgets de la culture, de l'éducation, en rentrant dans les interstices du service public. Bref, après plusieurs combats qui ont déjà eu lieu les années précédentes, y compris l'année dernière à la même époque, nous nous retrouvons actuellement dans une situation où nous devons convaincre les élus, les propriétaires du bâtiment dans lequel nous nous trouvons, c'est-à-dire la direction des affaires culturelles de la ville de Paris, qui gérait avant une école de musique dans ce coin-là et qui nous loue ces bâtiments depuis 6 ans. Il faut les convaincre de les conserver à un usage de... orienté vers l'art, disons, dont ont besoin, des usages dont ont besoin les artistes pour survivre. Hein, l'économie des artistes, en particulier des jeunes qui débutent, est extrêmement délicate. Et comme nous, on offre des espaces de travail gratuits, dans Paris, intramuros, c'est devenu extrêmement rare. On a, je pense, énormément de soutien de la part de personnes qui sont venues bosser ici et qui peuvent attester de l'intérêt social et sociétal du fait qu'on existe. Or, après avoir voulu transformer cet espace en commissariat de police ou alors en annexe du service des espaces verts, maintenant, il y a de nouveaux projets qui sont en vue pour ce local, qui sont en lien avec une institution culturelle qui a pignon sur rue, donc l'exact contraire de nous, qui est le Palais de Tokyo. Et donc, il y a eu plusieurs articles dans la presse qui circulent à ce sujet. Et nous sommes en discussion pour essayer de voir si, de manière harmonieuse, on ne pourrait pas combiner les intérêts des puissants et des gens comme nous qui demandons... voilà, un usage non mercantile et indépendant et alternatif des espaces publics. Voilà, donc les discussions sont en cours, c'est compliqué, ce n'est pas la peine que je rentre dans les détails. Ce qui est certain, c'est qu'à ce stade, on a besoin de soutien, surtout d'attestation, enfin, comment dire, de témoignage du fait que ce lieu est utile pour soutenir des luttes. Pour soutenir des luttes, parce que, par exemple, comme aujourd'hui, et pour soutenir donc les carrières débutantes des jeunes artistes, pour soutenir divers assauts du voisinage. Voilà, le spectre est très très large. Et vous pouvez voir sur le site web de la Générale, lagénérale.fr, vous pouvez voir l'étendue très vaste des activités qui se passent ici.
1: Mais donc, très concrètement, comment faire alors pour soutenir, adhérer, témoigner, mais où
0: Donc adhérer, parce que malheureusement, vous voyez, on accueille par exemple votre combat comme cela, parce que ça nous intéresse. On accueille les artistes gratuitement. Il faut aussi faire vivre financièrement ce lieu. En ce moment, ça se base beaucoup sur les dons et les adhésions. Mais il faut surtout adhérer pour témoigner du soutien. Et puis, faire savoir, par exemple, en signant la pétition, mais aussi en parlant autour de vous, en relayant la communication, qu'il y a un espace de liberté, un espace utile à l'émergence de pensées, disons, indépendantes. Qui est peut-être menacé d'être normalisé, de rentrer dans des cadres beaucoup plus rigides. Donc je pense que beaucoup de gens peuvent se reconnaître là-dedans. Et ce qu'on peut faire pour nous aider, c'est surtout ça. Donc montrer que ce lieu, notre activité, elle est utile telle qu'elle est.
1: Bien, alors merci pour ce temps-là. Effectivement, on voit bien les passerelles. Ce que tu dis là, bien sûr, nous fait penser à des craintes, et au-delà de craintes, hein, à des situations avec des vrais des changements dans les prises en charge, des changements, mais aussi par rapport au lieu. Je pense au lieu. Le lieu, c'est d'abord en fait comment on pense le lieu, comment on le rêve et quel usage on en fait. Enfin, on sait qu'il y a beaucoup de passerelles entre eux. Il y a une réelle pensée, hein, du soin psychique et de l'usage des lieux, de l'architecture. Donc ça c'est intéressant. Et aussi là, tu parles de soutenir financièrement, mais aussi soutenir en parlant de la Générale. Donc finalement, soit en faisant venir en fait les personnes, en ouvrant ce lieu tel que vous, puisque vous l'ouvrez à toutes et tous, avec différents événements, soit il y a un séminaire, il y a aussi, voilà, je pense que c'est important de revenir aussi sur ce qui fait le courant, en fait, le courant à la Générale, le quotidien et l'effet de résidence d'artistes, de sorties de résidence qui peuvent être ouvertes soit au public, soit aux adhérents. C'est pour ça que l'adhésion à prix libre, c'est aussi avoir une certaine place en fait dans le groupe. Et donc à la Générale, il y a aussi un séminaire hebdomadaire, un ciné-club. Voilà, donc c'est vraiment effectivement, comme tu disais, un lieu de rencontre ouvert et un lieu d'une pensée libre. Ce soir, on va donner la parole, je vais donner la parole en lisant un texte. De la part du collectif de la Fondation Vallée, au départ une des professionnelles, Prudence Richard, qui était venue parler de la situation de lutte de la Fondation Vallée lors du premier Ça va pas la tête au printemps. Malheureusement, n'a pas pu se dégager pour venir parler de la situation, mais je lui ai demandé en fait si elle et des collègues souhaitaient me faire parvenir quelques mots. Donc je vais vous lire en fait les quelques mots qui m'ont été transmis pour vous les diffuser de la part du collectif Fondation Vallée, dont je rappelle qu'il est un centre d'hospitalisation infanto-juvénile avec une très longue histoire, avec des unités d'hospitalisation de temps plein, mais également des possibilités de consultation, de soins à temps partiel. Voilà, donc là, je relaye leurs paroles. La Fondation Vallée n'est plus le plus grand hôpital pédopsychiatrique de France, ni le plus emblématique, d'un soin pensé continuellement autour des spécificités et des besoins de chaque enfant en souffrance psychique et mentale. La Fondation Vallée n'est plus ce lieu de l'approche d'un soin pluridisciplinaire et intégratif hérité de la psychothérapie institutionnelle. La Fondation Vallée n'est plus le lieu où l'enfant est au cœur d'un maillage soins, pédagogie, éducatif. Depuis le 1er septembre 2026, la Fondation Vallée n'est plus qu'un pôle pédopsychiatrie de l'hôpital Paul Guiraud, dont la direction et la direction médicale ont signé une convention prévoyant des partenariats de recherche avec Fondamental. Après la fermeture en 6 mois de 5 unités pour enfants et adolescents, soit la fermeture de 70 lits, soit la sortie de 20 patients sans solution adaptée à leurs besoins, nous assistons aujourd'hui à la création d'un nouveau projet qui n'a plus grand-chose à voir avec le soin, bâti sur ses ruines mêmes. Les poches de résistance et de lutte s'amaigrissent avec les fermetures d'unités, les départs de médecins et l'éparpillement des agents formés à la Fondation. Il nous reste à rejoindre et à appeler à rejoindre la mobilisation nationale ce mardi 15 septembre, place d'Italie. Signé donc collectif Fondation Vallée. Voilà, il me semblait important, même en l'absence de Prudence ou d'une autre personne qui aurait pu parler au nom de, en présence de la Fondation Vallée, de proposer de lire un texte, c'est-à-dire au fond de tout faire pour ne pas silencier en fait ce qui se passe dans cette institution. Alors, je n'ai pas l'heure, mais je pense que le mot d'ordre sera donné sur les réseaux sociaux ou bien, à mon avis, aussi sur, sur peut-être Paris des luttes. Je pense qu'il est tout à fait possible de trouver cette information, peut-être même dès ce soir ou dès ce week-end, ou si vous la trouvez, vous me la relayez et je vais la transmettre là au micro. Je rappelle à propos de Fondamental que hier soir, la Générale a accueilli le concert d'Olivier et Amélie de leur album que vous pouvez trouver sur Bandcamp, Fondamental, que je vous encourage à écouter, qui prend la forme d'un podcast subversif évidemment autour du positivisme, de la santé, d'un certain état de la santé mentale.
0: Et il y a deux objets, un vinyle et une cassette qui sont dans un packaging extraordinaire. C'est aussi un projet de design et de graphisme. Et c'est vraiment une sorte de, je sais pas, de hoax, je sais pas comment on dit, de canular qui est vraiment, vraiment génial. C'est vraiment génial.
1: D'ailleurs, à propos de canular ou de actes subversifs, dimanche après-midi, lors de la deuxième table ronde, potentialité au pluriel, potentialité du jeu. Parmi les participants sera présent Martin Lechevalier qui viendra nous parler de son ouvrage qui recueille manuel des subversions. Voilà. Alors là, je voudrais donner la parole à la convergence des psychologues en lutte lors de la première session de Ça va pas la tête au printemps était intervenue Aurélie Martin qui représente CPL mais qui n'a pas pu se dégager aujourd'hui et elle m'a proposé de pouvoir là aussi vous tenir au courant via un des récents communiqués établi par la CPL que je ne vais pas pouvoir vous lire dans son intégralité, mais pour donner aussi à comprendre combien les psychologues comme autres professionnels peuvent se sentir attaqués dans leur éthique de pratique, dans la représentation de la pluralité des courants théoriques et dans leur besoin de se regrouper, ce que portent CPL ou d'autres collectifs, d'autres mouvements. Donc là, très récemment, fin août, je crois, CPL a produit, par ses réflexions collectives, travaux collectifs, une note intitulée « Mutation inquiétante dans l'accompagnement des enfants en difficulté en France ». Donc le décret numéro 2026-580 du 26 juin 2026 marque une étape importante dans la réorganisation de l'accompagnement des enfants et adolescents en situation de vulnérabilité ou présentant des troubles du développement ou des difficultés psychologiques. Ce décret, publié au Journal officiel le 27 juin 2026, redéfinit les missions, l'organisation et le fonctionnement des centres d'action médico-sociale précoce, CAMPS, et des centres médico-psychopédagogiques, CMPP. Ces évolutions soulèvent déjà des questions sur les conséquences pour les équipes, les familles et les enfants accompagnés. Dans ce modèle de prise en charge plus globale et plus coordonnée, avec une articulation entre santé, éducation et sociale, les psychologues voient leur mission évoluer et leur charge de travail administratif augmenter. Certes, la réforme cible en priorité les évaluations et les interventions dans le champ des troubles du neurodéveloppement, TND, et le public accueilli ne se limite pas aux enfants et aux adolescents présentant des TND. Mais le texte invite les partenaires dits de seconde ligne à se spécialiser dans l'accompagnement du handicap et le recours à la notion de TND devient tellement systématique que ce surdiagnostic envahit l'ensemble des situations de souffrance psychique et masque la complexité de leurs sources. Les missions sont élargies pour inclure, au-delà du diagnostic et du traitement, la prévention, l'évaluation globale, standardisée, la coordination des parcours de soins et l'élaboration d'un projet thérapeutique individualisé, au risque d'une saturation des équipes dans des structures déjà sous-dotées, au risque de réduire le temps dédié aux séances individuelles au profit de la rédaction de comptes rendus et de la coordination, au risque de réduire l'enfant à une liste de symptômes à rééduquer. Les psychologues pourraient passer plus de temps à remplir des formulaires qu'à soigner. Je vous encourage, je vais arrêter là pour l'extrait, je vous encourage à lire ce communiqué et les autres que CPL fait paraître sur les réseaux sociaux. Il y a aussi une page internet sur laquelle vous pouvez trouver ces documents précieux et voilà, pour vous faire votre propre point de vue. Donc ce soir, on accueille Benjamin Gravois, Étienne Roca. Comment ?
3: J'ai dit Lantier.
1: Bon, je vais vous laisser de toute façon à vous présenter. Je vous ai proposé de venir. Toi, Benjamin, tu étais déjà venu à notre première session au printemps, parler de la situation au CAC Amado. Donc je te donne la parole pour que plusieurs mois après, tu donnes des nouvelles, puis ensuite Étienne.
3: Merci. Oui, j'étais passé en coup de vent. J'avais été en service à ce moment-là, mais je m'étais quand même détaché avec l'accord de mes collègues pour pouvoir faire un mot, quand même donner un peu ce qu'il en était. Merci pour l'invitation. Je remercie Tara, je remercie la Générale. C'est intéressant de pouvoir échanger sur la situation du centre d'accueil. Moi, je suis Benjamin Gavrois, donc effectivement, je suis infirmier. Je suis représentant syndical... représentant du personnel CGT et membre aussi du collectif de défense du CAC Amado. Alors, le collectif de défense s'est un peu dissous à la fermeture du CAC Amado, mais des personnes du collectif ont continué le travail, et moi j'en fais partie, pour défendre les CAC en tant que tels. Plus juste le centre d'accueil et de crise Amado, parce qu'effectivement il a fermé le 10 juillet, pour donner une suite immédiate. Les personnes du collectif ont continué le travail, et moi j'en fais partie, pour défendre les CAC en tant que tels. Plus juste le centre d'accueil et de crise Amado, parce qu'effectivement il a fermé le 10 juillet, pour donner une suite immédiate.

0: vous en parlera après.
1: Est-ce que tu pourrais, s'il te plaît, redonner le cadre des missions d'un CACSI?
0: Oui, bien sûr. Les centres d'accueil de crise, c'est des petites unités psychiatriques qui sont, on va dire, très focalisées sur un fonctionnement humaniste dans le cadre des soins. Pourquoi je dis ça? Parce que c'est des unités qui sont à l'accueil inconditionnel. Inconditionnel, si ce n'est la condition de la sectorisation. Hein. La psychiatrie, elle est sectorisée. Donc, en fonction de votre lieu de vie, vous dépendez d'un secteur. Il y en a à peu près 800 en France, des centres d'accueil et de crise jusqu'à présent. Il y en avait 72, donc on peut considérer qu'il y en a 71 maintenant, d'après les derniers chiffres que j'avais reçus, qu'on avait pu avoir avec l'ATIH, qui est un organisme qui en faisait un dénombrement. Malheureusement, cette année aussi, dans le cadre des projets territoriaux de santé mentale sur Paris et la région Île-de-France, l'idée c'était d'harmoniser les fonctionnements des CAC. Bon, l'harmonisation n'a pas bien fonctionné, puisqu'on en a fermé un. Et dans la même année, en disant, alors qu'on disait que c'est impossible de rouvrir des CAC de nuit, parce que le centre d'accueil de crise, une de ses spécificités aussi, c'est d'être en dehors de l'hôpital. Alors du coup, alors même qu'on dit que c'était impossible de rouvrir le centre d'accueil de crise Amado correctement en dehors de l'hôpital, parce que malheureusement, là, pendant quelque temps, il avait été à l'intérieur de l'hôpital, EMAPSI, qui est un autre centre d'accueil de crise, lui, a rouvert la nuit. Bon, voilà, c'était juste pour mettre en avant les paradoxes et les bizarreries, qu'on pourrait dire, institutionnelles de l'ARS et autres. Donc oui, ce que je disais, c'est que ce sont des petites unités, qui font un accueil inconditionnel. Et d'ailleurs, le mot accueil est important, hein, un mot qu'on voit de plus en plus disparaître, on en parlait un peu avant, du cadre psychiatrique, remplacé par l'expertise, hein, si on doit revenir sur le côté fondamental. C'est devenu un peu le nouveau mot d'ordre, alors que pendant des années, les centres d'accueil ou la psychiatrie s'est voulu justement un peu réfléchir dans un cadre de désaliénation à comment réaccueillir les patients. Ginette Amado, qui avait créé le CAC Amado, donc, qui porte son nom depuis une dizaine d'années maintenant, enfin qui portait son nom depuis une dizaine d'années maintenant, l'avait ouvert le premier en France en 1979 à Champigny-sur-Marne et a ouvert le second à Paris en 1981, donc qui à l'époque s'occupait des patients seulement du 5e, si je ne dis pas de bêtises. Puis ensuite, c'est ouvert pour le 6e et depuis quelques années, c'était ouvert aussi pour le 7e, parce que du coup, pendant des années, dans ce cadre de désaliénation, on essayait de rouvrir de faire en sorte qu'on sorte de la centralisation. Et là, maintenant, avec les économies d'échelle qui sont cherchées par à la fois l'ARS et le gouvernement, on fait l'inverse. Hein, on retourne vers des gros pôles et on regroupe les secteurs en pôles et puis les pôles dans les hôpitaux. Et puis maintenant, le GHU, c'est un immense hôpital parisien, alors qu'avant, il y avait plusieurs petits hôpitaux psychiatriques dans Paris. Donc, dans quelques temps, il n'y aura plus qu'un gigantesque hôpital français. Si on laisse faire, c'est un peu le risque. Je ne sais pas s'il y a quelques questions ou si je continue mon laïus, parce que je peux faire un petit laïus. Moi j'imaginais les centres d'accueil et de crise, c'est pour ça qu'on en parlait avec mes collègues et qu'on a continué de faire ce travail autour des centres d'accueil et de crise, parce que c'était une solution a priori quand même cohérente dans un cadre de société qui n'a pas encore détruit ou arrêté le capitalisme pour le marxisme. Quand vous restez dans une société capitaliste, il faut quand même encore des solutions d'appoint pour aider correctement les patients. Et du coup, les solutions de centres d'accueil et de crise étaient des solutions cohérentes et adaptées et qu'on essaie de mettre quand même, de continuer à mettre en place. Parce qu'actuellement, quand on voit le système et son fonctionnement, la dérive, c'est pour les patients les plus fous ou les plus mal, la prison ou la rue. Pour les autres, les moyens, on va dire, l'hôpital psychiatrique avec beaucoup de fermés et beaucoup de temps enfermé dans l'hôpital avec toutes ces dérives. Le reste de la population qui déprime ou qui est écrasée par le système dans le libéral. Et les plus riches, les

0: cliniques, les cliniques privées dans lesquelles ils vont pouvoir faire du cheval tranquillement pour pouvoir justement récupérer intellectuellement du fait d'être des gens qui détruisent le reste de la population. Donc bon, ça c'est un système qu'on aimerait bien pouvoir voir dériver doucement vers sa destruction et son arrêt. Donc moi j'ai en tête, en tant que marxiste aussi, hein, l'idée que ça ne peut fonctionner qu'avec un fonctionnement cohérent. C'est-à-dire qu'on n'arrête pas d'un seul coup le capitalisme, et du coup il faut pouvoir quand même proposer une alternative cohérente et adaptée et fonctionnelle, le temps de pouvoir ensuite complètement s'occuper de faire disparaître la psychiatrie en tant que telle. Malheureusement, du coup, le centre d'accueil et de crise a fermé. On pourrait parler un petit peu de la lutte du centre d'accueil et de crise, comment ça s'est passé. Elle a duré pendant un an, un peu plus en réalité, mais disons que ça a été une longue année d'attaques institutionnelles qui s'est répétée par plusieurs moyens. Il y a eu le fait de faire partir le personnel progressivement, de jamais le remplacer. Il y a eu le fait de ne pas mettre d'étudiants. Il y a eu le fait d'isoler le personnel, de faire en sorte que pendant de... Enfin, d'essayer de monter une partie du personnel contre les autres. Et ça, j'aurais plusieurs exemples à vous donner, si jamais on continue d'en discuter, de mettre en avant des têtes de Turcs, justement, et de dire qu'il y a des responsables et des gentils et des méchants. Il y a eu l'interdiction, qui est hyper paradoxale, mais je trouve assez intéressante pour toute l'équipe, d'avoir accès à la psychologue du travail. Nous, on avait, c'est quand même assez intéressant, hein, dans un hôpital psychiatrique, mais oui, on nous a interdit, et du coup, il pourrait y avoir droit à un moment, il voulait récupérer, enfin, le chef de. Le cadre sup demandait à ce qu'on signe de nos noms ceux qui voulaient voir le psychologue du travail pour pouvoir justement dire, ah, voilà, c'est. Il y en a qui veulent voir le psychologue du travail, on veut savoir qui exactement, pour pouvoir faire une liste. Des gens à avoir sous l'œil. Et donc voilà, il y a eu progressivement comme ça beaucoup de violence, entre autres aussi ce qu'on appellerait des fake news, pour utiliser du langage trumpien, où sur le même pôle, des gens qui travaillent dans des unités, qui sont un peu des unités satellites autour des centres d'accueil, enfin dans les services de psychiatrie pour les gens qui connaissent un petit peu les centres médico-psychologiques, etc., se retrouver à avoir les informations comme au centre d'accueil et de crise, ça va très mal, les gens s'attaquent entre eux, etc., l'ambiance est très mauvaise. Donc des choses comme ça qui étaient dites sur le cadre fonctionnel. Donc voilà, bon, ça c'est pour vous faire un peu un ordre d'idée de l'ambiance et de la difficulté que c'est de vivre comme ça pendant plus d'un an.
1: Moi, j'ai une question, je voudrais poser une question là. Est-ce que voilà, avec cet impératif de donner son nom en fait pour aller voir la psychologue du travail, est-ce que en dehors en fait vous avez pu trouver à vous réunir ou à parler enfin tu vois, moi ça me fait penser à Christophe Dejour avec ses consultations souffrance au travail, parce qu'il décrit très bien, tu vois, il n'est pas le seul, mais il décrit très bien ces mouvements-là pervers, en fait, de faire courir des fausses rumeurs, de transmettre des éléments partiels, enfin, bon, mais est-ce que vous avez aussi nourri un extérieur, en fait, ou est-ce que, finalement, c'était beaucoup de faire tenir aussi les murs et de faire tenir la pratique au quotidien, quoi, qui vous a beaucoup mobilisé de toute façon.
0: Alors il y a eu plusieurs façons de faire. Effectivement, on a eu des groupes WhatsApp dans un premier temps, ou Signal, puis ensuite il y a eu des échanges, effectivement, ensemble on est sortis. Il y a eu le fait qu'on ait monté un collectif, hein, j'en ai parlé un peu plus tôt, qui incluait des soignants de l'unité, qui a inclus des gens de l'extérieur et des patients. Ensuite, on a fait aussi tout un travail de lien avec le syndicat. Nous, on a réussi à obtenir l'intersyndicale complète sur le GHU. Après, ça a été aussi une réflexion sur comment faire, etc. Et donc, ça a été important de pouvoir obtenir effectivement un soutien qui ne soit pas juste nous en interne, mais aussi un soutien externe. Et ce soutien externe, il est allé ensuite assez, entre guillemets, loin, on va dire, dans le sens où on a réussi à avoir des appuis politiques assez larges et importants. Je ne vais pas en faire la liste exhaustive, mais on est allé chercher des sénateurs, dont Raymond Poncet-Monge, des sénateurs comme, sénatrices pardon, comme Anne Souyris aussi, députés, Rodrigo Arenas ou Céline Hervieux et des Élise Leboucher aussi et puis côté mairie de Paris d'autres personnes comme Irène Frérot, pareil Christophe Prudhomme et d'autres. Je vais pas vous faire toute la liste parce que c'est un peu long, mais ça a été vraiment un travail important, justement, parce que pourquoi est-ce qu'on est allé dans ce sens-là, nous, dans le cadre très spécifique du centre d'accueil et de crise, parce que le soin, et là pour le coup on va avoir un contre-exemple intéressant, ça va être Étienne juste après, mais en fait la grève ne marche jamais chez nous. Pourquoi la grève ne fonctionne jamais? Parce qu'en fait vous êtes assigné vous n'êtes jamais la dernière roue du carrosse sauf le CPOA, c'est pour ça que ça va être intéressant d'en parler parce que c'est vraiment le contre-exemple. En fait vous, si vous mettez en grève, il ne se passe rien à l'hôpital, tout le monde s'en fout, personne ne le remarque et de toute façon entre le fait que vous soyez assigné, donc à savoir c'est-à-dire que vous vous inscrivez comme gréviste, mais on vous dit, la direction de votre hôpital vous dit légalement, vous devez quand même aller travailler ce jour-là, gréviste ou pas gréviste, je m'en tape. Il faut faire tourner, il faut faire tourner la machine. Donc vous allez quand même travailler. À partir du moment où vous êtes en grève et vous allez quand même travailler, ça a assez peu d'impact. En particulier, vu le fonctionnement de... le côté... petite des unités, etc. Enfin, c'est très complexe d'arriver à mobiliser sur des grands mouvements de grève dans le cadre hospitalier, sauf si vous arrivez à générer toutes les urgences ou les trucs comme ça, où là, ça peut un peu donner quelque chose. Mais sinon, c'est assez compliqué pour le plan individuel. Enfin, j'imagine que la Fondation Vallée serait assez d'accord avec ça. C'est assez difficile. Du coup, dans ce cadre-là, on n'a pas réussi à faire ce grand mouvement côté grève. Donc, on a cherché une autre méthode. Et notre autre méthode, ça a été justement les faire chier avec ce qui fonctionnait, à savoir le mieux a priori. En tout cas, moi, c'était ce que je m'étais dit avec le cadre du collectif. C'était politique et journaliste. Et du coup, on a fait beaucoup de recherches, de liens. On les a un peu harcelés hein, jusqu'à ce qu'ils se réveillent pour certains. Et donc, il y en a eu des très soutenants. Il y en a eu qui ont été plus ou moins des traîtres. Et il y en a eu des efficaces et des moins efficaces, quoi, c'est sûr. Donc, sans surprise, hein, LFI a été plutôt soutenant dans l'ensemble du début à la fin. Et on en a eu d'autres qui l'ont moins été, quoi. Hein. Les socialistes, ils sont un peu retournés à un moment. Et les écolos, c'était un peu 50-50. Hein. Vous en aviez la moitié qui était très soutenant et la moitié, c'était un peu... Voilà, je ne vais pas être vulgaire, mais vous avez l'idée. Donc voilà, du coup, ça peut me permettre d'avancer juste un tout petit peu, sauf si tu voulais poser une question.
2: Oui, alors moi j'avais une question plutôt... Pardon, j'avais une question plutôt pratico-pratique pour que, mais ça va être un peu rébarbatif, mais c'était pour savoir comment marchait le CAC précisément, enfin, c'est-à-dire en gestion et tout, parce que j'imagine qu'il y a un système de direction, voire même de management, si je comprends bien. Et aussi, ma question, c'était de mieux comprendre en fait ce qui avait justifié la fermeture, ou en tout cas le discours qui avait été rendu public. Et une autre question de ce que toi tu comprends comme parce que là tu parlais de soutien politique ou médiatique et visiblement donc le CAC a fermé, donc comment toi tu interprètes et comprends qu'il y a quand même eu fermeture malgré les soutiens?
0: On peut l'expliquer.
2: Voilà,
3: donc j'attends 5 minutes pour tout.
0: Ok, je vais essayer. Du coup, l'aspect pratico-pratique, effectivement, un CAC, ça dépend de l'hôpital. Et dans l'hôpital, ça dépend d'un pôle. Et dans le pôle, ça dépend d'un secteur ou de plusieurs secteurs. Et du coup, parfois d'un pôle. Donc moi, celui dans lequel je travaillais dépendait d'un pôle. Donc effectivement, il y a un management qui est management de pôle qui dépend du management de l'hôpital. Donc ça, c'est pour la partie purement fonctionnement managérial, on va dire. Donc malheureusement ou heureusement, en tout cas, c'est la fonction publique qui fait qu'on dépend de l'hôpital. L'hôpital qui, lui, dépend de l'ARS. ARS qui, elle, dépend du ministère de la Santé. Le ministère de la Santé est au-dessus de Dieu. Amen. Pour ce qui est de la seconde question, je crois que j'ai un peu oublié, c'était...
3: Qu'est-ce qui justifie en fait l'exigence d'une fermeture ?
0: Ah oui, la fermeture. Pourquoi la fermeture ? La fermeture, officiellement, c'était on veut axer les choses sur l'ambulatoire, donc du pur ambulatoire, donc fermer pour ouvrir une autre unité. Donc en fait, ils ne voulaient pas fermer, ils voulaient rouvrir l'unité différemment. In fine, elle a fermé pour l'instant, il n'y a rien d'autre qui est ouvert derrière. Pour la faire à vite, si j'ai 5 minutes, il faut que j'aille vite. Malheureusement, pour moi, c'était une fermeture déguisée. Et en fait, les raisons, si je devais les donner, moi, telles que je les pense, c'est des raisons financières slash médecin qui ne veut pas travailler. Parce que c'est un travail supplémentaire. Et je pense que les médecins sont quand même une caste qui n'a pas, enfin, qui a malheureusement un peu trop de pouvoir à l'heure actuelle. Et que ce pouvoir lui permet de pouvoir un peu être décisionnaire sur comment est-ce qu'il veut travailler. Et donc, les médecins dans l'hôpital. Il ne faut pas les sacraliser, bien au contraire. Malheureusement, il y a beaucoup de médecins qui savent qu'ils ont un plein pouvoir en étant en effectif réduit parce qu'il y a une pénurie médicale et utilisent cette pénurie médicale pour pouvoir se permettre de dire « Non, mais moi, j'ai envie de travailler de 8h à 18h et pas plus. » Et un centre d'accueil de crise, comme tu comprends, c'est, je ne l'ai peut-être pas bien expliqué, mais c'est une unité qui est ouverte 24h sur 24, 7 jours sur 7 avec des lits d'hospitalisation. De l'ambulatoire, donc l'ambulatoire c'est des soins où les gens peuvent revenir régulièrement, et du temps partiel, c'est le fait de pouvoir faire des repas thérapeutiques, des choses comme ça. Alors vraiment c'est un cadre d'accueil très particulier où on se permet du coup d'essayer de trouver des solutions très adaptées, et c'est pour ça que je dis que c'est très humaniste comme unité. C'est vrai que j'ai pas fait tout le développement de ce que c'est un centre d'accueil de crise, mais c'est une unité vraiment d'accueil en tant que telle et qui cherche des réponses et des solutions d'appoint en fonction de la personne en face. Et donc, qui va pouvoir répondre de plusieurs manières à une difficulté. Donc, une des réponses, ça va pouvoir être dire « je t'hospitalise un jour ou deux », etc. Mais là, je vais peut-être pas... Ouais, c'est ça, c'est vraiment l'idée. Du coup, de pouvoir s'adapter très rapidement et de pouvoir éviter derrière des hospitalisations plus longues. Typiquement, un centre d'accueil et de crise, ça permet les hospitalisations, d'éviter des hospitalisations. On considère, hein, il y a les chiffres, pareil, un chiffrage de la TIH. Les SAU, donc services d'accueil des urgences alentours, ont 50% de patients en moins quand il y a un centre d'accueil et de crise qui existe. De patients dits psychiatriques, pardon, hein, qui vont dans les centres d'accueil. Quand il y a un centre d'accueil qui existe. Et pareil, hein, je n'ai plus exactement les chiffres en tête, mais entre un centre d'accueil et de crise, c'est 100% de patients qui va vers le CMP. Quand il n'y a pas de centre d'accueil et de crise, en règle générale, un patient, je n'ai plus les chiffres en tête, mais c'est quelque chose comme 10% ou 15% de patients, malheureusement, qui va du SAU avec un courrier vers le CMP. Alors, qu'est-ce qui s'est passé pour essayer de le faire un peu vite? On a eu un soutien politique. Le soutien politique a amené quelques avancées intéressantes, dont un vote au conseil municipal qui a été unanime. Ce vote au conseil municipal avait dit on ne peut pas fermer un centre d'accueil et de crise sans qu'il y ait la possibilité de faire une étude médico-économique préalable. Et du coup, malheureusement, ce qui s'est passé, c'est que la mairie de Paris s'est appuyée sur ça pour faire une étude médico-économique dégueulasse, qui était en fait un audit fait par un organisme qui s'appelle le CNEH. Le GHU dépend du CNEH, qui est un organisme hospitalier, enfin qui fait plutôt de la formation des hospitaliers, on va dire. Tu vois, des cadres hospitaliers, ce genre de trucs. Et donc cet organisme, qui n'est pas du tout un organisme d'études pour une étude médico ou dite médico-économique, hein, on peut imaginer que c'est quelque chose d'au moins 6 mois, a fait une étude en une dizaine de jours avec deux personnes, sans faire d'études comparatives, pour une unité qui existe depuis plus de 45 ans, sur seulement 10 jours, quoi. Ils ont auditionné seulement 3 médecins. Les 3 médecins en question, il n'y en a aucun qui a jamais travaillé dans un CAC. le médecin chef de pôle qui voulait faire fermer l'unité, le président de CME et le président sud de CME, enfin bon, en gros des gens de la CME, donc le conseil médical de l'établissement, qui étaient cul et chemise avec le chef de pôle pour faire fermer l'unité. Et du coup, une des conclusions de ce rapport, ça avait été de dire non, mais c'est pas réaliste de vouloir rouvrir un centre d'accueil et de crise, d'autant plus que les patients sont dangereux toxicomanes et dans des unités où vous n'avez pas d'accès à tout de suite à du renfort, du rappel, etc. Enfin, parce que en fait, si vous n'êtes pas au sein de l'hôpital, pour eux, c'est un peu dangereux. Et donc, ils ont joué de la dangerosité des patients. Donc, je rappelle juste, hein, c'est le 5e, 6e et 7e arrondissement de Paris. Hein. Pour ceux qui ont un peu en tête ce que ça signifie de traiter ces patients de dangereux et de dangereux, d'autant plus qu'ils sont toxicomanes. Voilà, je ne sais pas si j'ai essayé de faire le plus vite possible. Malheureusement, ça a dû fermer le 10 juillet. Moi, je le déplore d'autant plus que ça a eu des impacts. Moi, je sais par exemple qu'une patiente qui était suivie dans cette unité s'est suicidée dernièrement. Et j'ai du mal à décorréler ce suicide de la fermeture de cette unité. Voilà.
1: Oui, puisque donc il y a effectivement le drame malheureux de cette patiente, mais donc depuis le CAC, où vont les patients? Comment ils se débrouillent? Et là, je fais la transition effectivement avec Étienne.
4: Eh bien, ils viennent chez nous au CPOA. Donc moi, je suis Étienne Roca, je suis infirmier au CPOA, je suis militant aussi à la CGT. Pour expliquer un peu historiquement ce que c'est le CPOA, le CPOA c'est une structure qui est ouverte dans les années 70, c'est la première structure d'urgence psychiatrique en France. Ça a été ouvert par Georges de Maison, un psychiatre qui travaillait à Sainte-Anne, où l'idée surtout c'était de éviter les passages, alors ce qui s'appelait avant l'infirmerie du dépôt, qui est actuellement l'I3P. Et qu'en fait, les deux seuls moyens de rentrer à l'hôpital, c'était soit par les forces de l'ordre avec l'infirmerie du dépôt, soit avec le service des admissions, où en fait, on voyait en soi administratif un psychiatre très rapidement, et il disait « hop, tu vas dans telle unité ». Et c'était pas plus que ça. Georges de Maison, lui, a eu comme idée de créer un service avec quand même pour but de faire un peu mieux que juste « tu vas aller là-bas ». Et de se dire on va orienter au mieux vers les soins les plus adaptés, alors qu'ils soient hospitaliers ou ambulatoires, les patients qui se présentent au CPOA, et ou même traiter in situ la crise et les symptômes si besoin. Par la suite...
1: L'acronyme
4: CPOA, c'est Centre psychiatrique d'orientation et d'accueil. Accueil, comme disait mon collègue Benjamin, qu'on est de moins en moins là-dedans, vu des politiques néolibérales qui attaquent l'hôpital public. Par la suite, historiquement, le CPOA, c'est devenu un peu, dans l'idée, un peu le CAC de ceux qui n'en avaient pas, dans l'attente qu'il y ait des CAC sur littéralement tous les secteurs d'Île-de-France. Le CPOA a une vocation régionale, il a des fonds financier de l'ARS à des fins régionales. Du coup, on reçoit toute la région, on reçoit tous ceux qui se présentent, en soi, on va pas se mentir. Là, on en est quand même très loin, hein, parce que on devait plutôt fermer au moment où il y aurait des CAC partout. Là, c'est plutôt, il y a des CAC partout et nous, on reste là. Donc, c'est plutôt l'inverse qui se crée. Nous, contrairement au CAC, on a quand même moins de logique de garder les patients dans le sens d'assurer des soins au long cours ou sur des durées, on va dire, moyennes. C'est un service d'urgence, en soi, les gens viennent. Ils sont évalués d'abord par un infirmier et ensuite par un médecin. Alors nous, on aime bien faire ça l'un puis l'autre parce que pour nous, il y a deux expertises différentes, deux points de vue différents, qui est le point de vue de l'infirmier et le point de vue médical, que après, du coup, il y a discussion entre les deux pour voir un peu la suite, quelle est l'orientation qu'on peut donner. Et il y a toujours dans le service quelque chose qui est très agréable, c'est que le médecin n'a pas la sainte parole, et si l'infirmier tape du poing plus fort sur la table, in fine, c'est des fois l'infirmier qui décide. Bon, au vu de l'heure actuelle et de ce qui se passe dans les hôpitaux et l'omniprésence du poids médico-légal qui est sur les médecins, les infirmiers, sur toute l'institution, c'est de moins en moins le cas, malheureusement. Et du coup, ça vient un peu abaisser le savoir infirmier et l'expertise infirmière. J'utilise le mot expertise. À juste titre.
1: J'ai une question. Est-ce que tu as noté une évolution dans la moyenne d'âge en fait des patients? Parce que moi, je rencontre beaucoup d'étudiants. Alors peut-être j'ai un biais, hein, c'est fort possible, mais j'ai l'impression que les jeunes se présentent de plus en plus au CPOA parce que il y a des délais d'attente tout à fait extravagants et choquants. Mais est-ce que, enfin, donc simplement toi, ton témoignage, est-ce que ça te parle ou puis d'ailleurs
0: juste en termes de chiffres, parce qu'il y en a qu'on connaît, on sait qu'on dit a priori que tu as un salarié sur quatre qui a des troubles de santé mentale ou qui dit se sentir mal au travail, qu'une personne sur quatre va avoir des difficultés psychiatriques dans sa vie. Et pour les jeunes de 18-24 ans, on dit 1 sur 2.
4: Et pour rester, on va dire, très médico-centré, c'est un étudiant en médecine sur 4 qui a des idées suicidaires au cours de son cursus. Les jeunes vont extrêmement mal. Moi, j'ai fait que l'urgence psychiatrique dans ma vie professionnelle, on va dire. Et quelques autres trucs avant, mais autres. Mais c'est ce qu'on remarque, en fait, c'est que les jeunes... c'est que depuis que je travaille au CPOA, donc que depuis 2024, qu'on reçoit, en fait, que j'ai une population mineure. Avant, je travaillais que chez l'adulte, donc 18 ans révolu. Mais les ados et les jeunes adultes, enfin, en gros, la tranche 16-25, c'est catastrophique, hein. Ils sont aux premières loges des politiques du capitalisme. Ils n'ont pas de thunes, ils n'ont pas de taf, ils commencent des études, in fine ils vont pas avoir de taf non plus, c'est la galère quoi. Et ça on le voit, c'est une population qui se dégrade de plus en plus. On voit aussi quand même une population âgée qui se dégrade aussi sur des problématiques sociales. Henriet disait que la psychiatrie n'est pas une partie de la médecine, mais la médecine, elle, n'est qu'une partie de la psychiatrie. Et que, en fait, sans réflexion sociale, politique, sociologique, psychologique, en fait, on ne peut pas faire de psychiatrie. Où la médecine, en fait, c'est juste une petite partie de la psychiatrie qui, certes, en fait un grand pataquès, mais surtout fondamentale, qui, pour eux, c'est le tout et l'absolu. Nous, au CPA, on a eu quand même de grosses difficultés. En fait, on est actuellement un peu le seul service, avec les autres services d'accueil d'urgence, on va dire en France, qui du coup a toujours une ouverture 24-24, 7 jours sur 7. Et peu importe l'heure, peu importe la météo, peu importe que sais-je, on sera ouvert à tout le monde. Du coup, je vous apprends rien sur le capitalisme, c'est en train de détruire tout ce qui se passe, enfin tout ce qui a été construit par le passé. Les CMP, quand ils reçoivent, ont des délais d'attente monstrueux. Le libéral, j'en parle même pas, quand on est étudiant précaire, on vit de la bourse, aller voir un psychiatre libéral à 150 balles la consulte, ça va être un peu rush. Du coup, on est le seul centre, enfin, on est l'urgence psychiatrique et du coup, les CAC qui ferment un peu les uns après les autres sont les seuls endroits où en fait il y a de la lumière allumée et vous êtes sûr de vous allez rentrer, vous allez voir un psychiatre dans votre passage. Passage qui, je vous apprends rien, est de plus en plus long en termes d'attente pour voir un psychiatre. Ce qui a été une des parties pour lesquelles on s'est mis en lutte au sein du CPOA. Mais nous, ce qu'on remarque, c'est depuis des années, c'est que c'est de plus en plus galère. On fait toujours notre boulot, mais en fait, c'est que nous, notre travail, c'est d'orientation. Le haut de CPOA, c'est pour l'orientation. Et il faut bien faut voir ça comme un très grand carrefour. Mais si toutes les routes sont fermées, on va avoir du mal à travailler, quoi. Donc, quand nous, on le voit, on appelle les CMP en disant, je reçois monsieur un tel qui a ça comme symptôme, il arrive ça dans sa vie à ce pauvre homme, ce serait bien qu'il soit suivi au CMP. Le CMP dit, oh là là, oh là là. Mais en fait, on a un psychiatre que le jeudi après-midi, le semaine paire, et que s'il fait 32 degrés à l'ombre, on est un peu en galère. Nous, on a des CMP. Alors, on voit sur Paris, c'est pas non plus si catastrophique. Moi, je viens de l'Isère, je viens de Grenoble, où en 5 ans aux urgences psychiatriques, j'ai jamais adressé un patient au CMP. Pas un. C'était même pas quelque chose qu'on avait en tête, parce qu'en fait, les CMP n'avaient pas de médecin, rien ne fonctionnait. Ça n'existait pas. Donc, moi, je suis arrivé ici, c'est en mode, c'est le luxe. In fine, on a fait grève. Et du coup les unités d'hospitalisation, on le voit, ils ont des délais d'attente qui sont de plus en plus longs, ou quand on veut adresser des gens vers une unité d'hospitalisation, c'est des jours et des jours d'attente, alors que nous on n'a pas du tout un service qui est prévu pour ça. On n'a que 7 lits, on a 12 000 passages par an, en ce moment on est à 45 passages par jour de moyenne, donc 7 lits, 45 passages, alors on hospitalise pas tout le monde, mais quand même on peut se poser un peu la question de comment on organise les choses. Et nous, ce qui nous a fait nous mettre en grève initialement, on est parti en grève le 26 mai, on a fini le 6 juin, je crois dans les souvenirs, environ une dizaine de jours, c'est que en fait les délais d'attente étaient incommensurables. En fait, on rentrait chez nous avec une impression de travail mal fait. de rentrer chez nous déçus de ce qu'on faisait, indignes du service public auquel on aspire. Du coup, on a discuté entre nous, entre collègues, on a fait plusieurs réunions. On s'est mis d'accord qu'en fait, le moyen d'action, là, c'est qu'on voulait taper fort, c'est qu'on allait faire grève. Comme l'a dit Benjamin juste avant moi, en fait, nous, la grève, elle a été victorieuse. En soi, on a réussi à obtenir pas tout ce qu'on voulait, mais ce qu'on désirait à minima, on va dire. Mais nous, ce qui nous a plutôt aidé, ben, déjà, c'était tous les contacts et tout le travail qu'avait fait Benjamin en amont avec la défense du CAC, où en fait, dès le deuxième jour, on avait 4 députés, 8 journalistes et tous... toutes ces petites belles personnes en écharpe tricolore qui venaient nous voir. Du coup, ben, pour ça, merci déjà. Et en fait, ce que nous, on a pu mettre en place, c'était qu'on sait que la grève à l'hôpital, on ne peut pas instaurer un rapport de force sur l'arrêt des moyens de production. Parce qu'en fait, on a signé, on ne va pas fermer le CPOA, on ne va pas le barricader. En fait, il y a des gens en souffrance qui viennent. On va continuer à les prendre en charge. On va certes les continuer à les prendre en charge d'une façon dégradée, mais en fait, ça allait déjà de base. Du coup, ce qu'on s'est dit, c'est que la pression qu'on peut mettre, c'est elle est médiatique, elle est politique. Et ça, on a fait exactement comme Benjamin hein, et au CAC. Et en fait, on a mis le discours là-dessus. Nous, en fait, ce qu'il faut savoir, c'est que j'ai fait moi-même des petits chiffres. C'est-à-dire que j'aime bien les chiffres. Avant, le mois d'avant de l'entrée en grève, on a 130% d'occupation de nos lits. Donc, ça veut dire en moyenne, c'est 10 patients pour 7 lits. Donc, les 3, toutes les nuits qui dormaient en dehors d'un lit, dorment sur une petite chauffeuse dans un bureau médical, qu'on a du coup institutionnalisé le fait d'être surnuméraire de patients. Du coup, on allait dans les bureaux, on a les petites chauffeuses, on leur met un drap et hop, bonne nuit, on se revoit demain. Et ça, c'est, on va dire, dans les petites journées. Dans les grandes journées, on a déjà fait plus de 300% d'occupation. On avait 24 patients pour 7 lits. 24 patients pour 7 lits, qu'est-ce que c'est? C'est les bureaux, tous les bureaux qui sont pris. Et puis après, on va voler des matelas dans la remise d'autres services. On vole des matelas à gauche, à droite. On les met en salle d'attente et on fait un énorme dortoir. Moi, je me rappelle d'un patient qui me dit « Je pensais pas que quand je viendrais vous parler que j'ai envie de mourir, en fait, j'allais finir au camping. » Nous non plus. Que c'est des patients du coup qui dorment. Ah, c'est le camping, hein, c'est bonne ambiance.
1: C'est les patients qui remontent le moral aux équipes. Ouais,
4: c'est ça. C'est...
1: Par leur talent à faire de voilà.
4: Ah, très clairement, on a reçu.
1: L'humour et la politesse du désespoir.
4: Ouais, ça. C'est 10% le choix de logement vide à Paris. C'est monstrueux. Et puis on le voit même au sein de l'hôpital, hein, y a des lits vides sur toutes les unités universitaires et tutti quanti, hein, et les unités universitaires se refusent bien de prendre les patients en urgence, parce que je sais pas trop quoi, ils sont mieux que nous, ils sont mieux que les patients, ils valent pas, ils sont bien mieux que tous ces pauvres qui dorment par terre. Du coup, nous, ça nous met un peu en colère quand on sait qu'à littéralement 50 mètres, il y a un lit vide et que nous, on installe un monsieur par terre en lui disant « je suis désolé du service public qu'on vous propose ». Et en fait, le discours qu'on avait auprès des politiques, auprès de la direction, auprès des journalistes, en fait, c'était, en fait, il y a des gens qui dorment par terre à l'hôpital. L'hôpital Sainte-Anne, c'est quand même moi j'aime bien cette image de vaisseau amiral de la psychiatrie française, c'est qu'en fait, dès qu'on pense à un hôpital psychiatrique, peu importe où on se situe sur le territoire, en France, on pense à l'hôpital Sainte-Anne. En fait, ce qu'il faut savoir, c'est qu'à l'hôpital Sainte-Anne, il y a des gens qui tombent par terre dans leur service d'urgence, alors qu'à 50 mètres, dans le même hôpital Sainte-Anne, il y a des lits libres sur des choses de parce que c'est un lit universitaire, ça prend pas de patients en urgence, et patati et patata. En fait, c'est la mort de la psychiatrie générale, et c'est une psychiatrie de précision, mais la psychiatrie de précision, elle s'adresse à personne, et surtout pas aux patients que nous, on reçoit dans le cadre de l'urgence, on le sait. Les centres experts, eux, ils disent on est de la psychiatrie de deuxième ligne. En fait, avant la psychiatrie de deuxième ligne, il y a la première ligne. Et en fait, maintenant, c'est triste, mais les CMP n'arrivent plus à assurer leur ligne de première ligne. C'est d'abord les urgences, après le CMP. Des consultations spontanées au CMP, il y a très peu de CMP, en tout cas sur Paris Intramuros, qui le font. Sur la banlieue, encore moins. Et disons que sur le reste de la France, c'est catastrophique, hein. Nous, on le voit là-dessus. La grève, elle a duré 10 jours. On a obtenu certaines choses. Ça n'a pas réglé tous les problèmes. Hein. Je vous mens pas. Lundi dernier, Non, lundi là, lundi de cette semaine, il y avait 17 patients pour 7 lits au CPOA, hein, on n'a toujours pas réglé le problème de la surpopulation. Mais en fait, on a fait un constat aussi, c'est que c'est pas nous, 36 infirmiers en grève au CPOA, qui allons révolutionner et faire tomber le gouvernement, faire tomber le capitalisme. On aimerait bien, mais à 36, ça va être un peu complexe. Nous, ce qu'on a réussi à obtenir déjà, ça c'est une victoire surtout. Moi, j'aime bien parce que c'est très syndical comme truc, c'est des postes en fait. On a plus d'infirmiers, on a réussi à gagner 4 postes d'infirmiers en plus, 2 postes d'aide-soignants en plus. Ce qui pour nous est non négligeable.
1: Ce sont quand même des belles victoires.
4: On a réussi à obtenir d'autres choses aussi que nous fait aussi très plaisir, hein, ce qu'on appelle la politique zéro livide, qui est un joli gros mot, que à partir du moment où il y a un lit sur l'hôpital, peu importe où il est, peu importe le chef de pôle avec qui il va bouffer comme politique le soir, en fait, un lit de psychiatrie, c'est un lit de psychiatrie, et un malade psychiatrique, et ben s'il a besoin d'un lit de psychiatrie, il prend le lit de psychiatrie. Ça a été décidé, ça a été voté en moratoire, je vous fais pas toutes les trucs, mais en fait actuellement c'est toujours peu d'expérience, c'est toujours peu utilisé. On a eu il y a quelques jours des discussions avec la direction. Et ce qu'ils disent, c'est qu'un peu le revers de la médaille, c'est que ça a été utilisé pour d'autres raisons. Là, il y a eu le CGLPL, donc le contrôleur général des lieux de privation de liberté, qui là, il y a quelques jours, c'est un peu. Nous, on voit notre nom beaucoup arriver dans les médias en ce moment sur les rapports du CGLPL. Nous, ça nous fait bien plaisir. On veut que le CGLPL nous tape dessus. On est un peu maso avec le CGLPL. Mais parce qu'au moins, ça fait bouger des trucs. Et puis, nous, on est plutôt très d'accord avec eux. Mais surtout, le CGLPL avait donné des rapports très très graves sur l'I3P, infirmerie de la préfecture de police de Paris, qui, de mon point de vue, est une institution à fermer et à détruire, de contrôle de la population, et Michel Foucault en parlera mieux que moi. Et l'I3P, en fait, s'était fait taper dessus très lourdement sur les doigts. Il y avait eu quelque chose au tribunal administratif, je crois, en tout cas une instance judiciaire qui avait pris le vent là-dessus et qui sommait le préfet de police de Paris de corriger tout ça au plus vite. Le préfet de police de Paris, lui, a écrit un petit papier qui dit à l'I3P, en gros, au bout de 48 heures à l'I3P, le patient n'a plus à être à l'I3P. S'il n'est pas sur l'unité d'hospitalisation parce qu'il n'y a pas de place, vous le transférez au CPOA. Ce qu'il faut savoir, c'est que nous, on était très contents d'apprendre ça. Je ne vous mens pas, je n'ai pas dormi pendant une semaine. Moi ainsi que tous mes collègues. Ce qu'il faut savoir aussi, je pense, qui a aidé ça, c'est que déjà, le CPOA, c'est quand même une institution un peu historique dans la question de l'urgence psychiatrie sur l'Île-de-France, et que nous, on est à Sainte-Anne, l'adresse est 1 rue Cabanis, et que l'I3P, c'est aux 3 rues Cabanis. Je passe devant tous les matins en allant au boulot, avec joie et désespoir. De voir tous ces drapeaux français, et ces logos de la préfecture de police devant moi. On a eu quelques patients qui sont arrivés, mais sans plus, parce qu'il y a eu quand même une grosse réponse de la direction, parce qu'il y a eu une grosse réponse de notre part, où en fait, on a hurlé à qui voulait bien l'entendre, en fait, les patients de l'I3P, ils n'ont pas à passer par chez nous, en fait, ils ont besoin d'être hospitalisés, et qu'on n'est pas assumé, nous, CPOA, à 15 médecins, et 15 médecins, peut-être pas non plus, 6 médecins, et 30 et quelques infirmiers, les pots cassés de tout le secteur et de toute la psychiatrie d'Île-de-France qui se casse la gueule. Du coup, cette politique de zéro lit vide, là, ce que nous a donné la direction, c'est surtout que ça a été utilisé, en fait, pour que les patients de l'I3P arrivent sur un secteur même qui n'est pas le leur et qu'ils évitent d'être au CPOA. Nous, bon, ça nous fait quand même un peu chier parce qu'on a toujours nos patients chez nous qui stagnent. Mais ça nous évite, en fait, ça évite même aux patients, en fait, passage I3P, puis passage chez nous, puis passage sur le secteur. En fait, lui, il a besoin d'un peu de cadre, et en fait, passer dans un service tous les deux jours, déjà, la gueule du cadre qu'on peut offrir aux patients. Après, ça, c'est plutôt mon point de vue, mais je pense que les patients, ils sont toujours mieux chez nous qu'à l'I3P, de par du fait que, à l'I3P, il y a certes des infirmiers, mais en fait, les prises en charge se font aussi avec des policiers. Alors que nous, la prise en charge se fait uniquement par des personnels de santé, que c'est une institution qui dépend du ministère de l'Intérieur, pas du ministère de la Santé. Moi, je trouve que déjà, ça, on dit beaucoup sur les choses. Les collègues qui y bossent ont le logo de la préfecture de police sur leur blouse, alors qui fait un peu très peur. Hein. Je trouve que c'est pas une institution de soins, hein, c'est une institution de contrôle social qui existe comme unité médico-judiciaire ou autre. voilà, un peu là-dessus. Là, on est quand même toujours en difficulté sur la question des lits. Là, un truc qui, pour nous, c'est un peu été le revers de la médaille de cette victoire, c'est qu'au fond de mon cœur, je pense qu'un peu ça a accéléré la fermeture du CAC. Parce qu'on avait comme projet de créer une unité régionale, alors ce qui s'appellerait l'UPPR, unité psychiatrique de post-urgence régionale, un truc dans le genre, je ne m'en rappelle plus trop, bien loin de la question de l'accueil, hein, toujours, hein, y a toujours pas de A, qui a pour but de faire de la consultation rapprochée, du suivi intensif et de la courte hospitalisation de crise. Tout ce que peut faire sur un peu un CAC, quoi, qui serait dédié à la file active des patients du CPOA. Et la direction, pendant les négociations, nous disait qu'en fait, ils voulaient faire ça dans les locaux du CAC, du coup, donc qui était au pavillon F, sur l'hôpital Sainte-Anne, et que pendant les négociations, ils nous disaient, en fait, si vous trouvez d'autres locaux, dites-le nous. On a demandé par nombreuses fois qu'on se pose autour d'un plan. Moi, j'ai jamais vu de plan de Sainte-Anne. On pourrait voir où les mettre. Moi, je vois très bien les bureaux de la DRH, par exemple, qu'on pourrait utiliser, ce qui serait bien plus intelligent. Et du coup, ça va ouvrir sous peu, sous un mode très, très dégradé, parce qu'en fait, ils veulent ouvrir quelque chose, mais sans aucun financement. On a reçu des enveloppes budgétaires, mais juste du one-shot, rien dans la durée. Donc en fait, là, ça va ouvrir pour une durée d'un an. Il n'y a pas la partie ambulatoire. Il y a juste la partie hospitalisation, c'est un projet qui s'appelle actuellement l'extension du CPOA. C'est vu qu'ils ne pouvaient pas construire une aile en plus qui continuait notre couloir pour mettre des lits, ils ont fait ça ailleurs dans les locaux du CAC, pour permettre du coup d'éviter que les patients dorment par terre. Alors nous, ça nous va quand même plutôt bien, mais avec des moyens médicaux qui sont constants, il n'y a pas plus de médecins. Et en fait, ce qu'on sait, c'est que des lits appellent les patients, c'est que, en fait, ou non, on sait que si on a, par exemple, Hervé qui débarque chez nous, qui est déprimé, qu'on aimerait bien hospitaliser, mais qu'on sait qu'en fait, si on l'hospitalise, il va dormir par terre pendant 2 jours, on se dit qu'en fait, on fait du bénéfice-risque, et en fait, on va peut-être pas garder Hervé, et Hervé, on va le renvoyer chez lui avec un rendez-vous au CMP dans 3 mois. Parce qu'on se dit que 2 jours par terre ou rester un peu en attente de soins chez lui, on fait du bénéfice-risque, et en fait il est mieux chez lui, quoi, c'est triste, mais on se dit il est mieux sans soins. Du coup, on va savoir que ces lits appellent les patients. Il va y avoir une équipe qui va être dessus. Alors ça va être 7 lits, 2 infirmiers, 1 aide-soignant. Ce qu'on a appris, c'était que dans les autres 2 infirmiers, ça va être un infirmier intérimaire. Ça va être un peu galère pour nous, c'est que du coup il va y avoir l'infirmier du service qui va un peu gérer toute la partie administrative, parce qu'on peut difficilement demander à un intérimaire qui vient une fois dès qu'il fait beau ou que sais-je, que de gérer toute la partie administrative. Donc là on est un peu en difficulté, surtout qu'il n'y a pas plus de médecins. Donc en fait nous c'est un truc qu'on s'est dit, en fait c'est très bien, on va avoir des patients attitrés à des infirmiers, donc il va y avoir ces 2 infirmiers, 7 aides-soignants dans une unité de 7 lits, qui ne vont pas avoir du coup les patients des urgences et du coup le flux d'entrée des patients à gérer en plus. Donc on va avoir du vrai temps thérapeutique en fait pour passer du temps avec les patients dans des locaux à garancière qui sont plutôt bien en plus, avec un grand jardin, possibilité de faire quelques trucs. Et en fait c'est un truc très con, mais une fois qu'on fournit du soin aux patients, en fait ils vont mieux, et en fait il faut qu'ils sortent, parce que ça va mieux, ça s'entend. Mais à moyen constant de médecin, toujours avec ce truc de responsabilité médicale, en fait il faut que le patient voit le médecin quand il va mieux pour sortir, sauf que à moyen constant, en fait quand on fournit plus de soins infirmiers, les gens vont mieux, il faut plus de temps médical pour réévaluer les gens et acter des sorties, parce que ce qu'on le sait, c'est que réévaluer un patient qui est extrêmement symptomatique, qui est extrêmement délirant, extrêmement suicidaire, en fait, ça prend aux urgences assez peu de temps, on maintient l'hospitalisation, mais réévaluer quelqu'un qui va sortir, ça prend quand même plus de temps, parce qu'il faut appeler les soignants du patient sur l'extérieur, il faut appeler la famille pour organiser un retour à domicile en toute sécurité, il faut faire venir la famille pour faire des entretiens familiaux. On passe de 10 minutes avec un patient à quelque chose qui peut prendre toute une après-midi. Et nous, ça nous fait un peu peur de se dire qu'en fait, c'est juste une pauvre unité d'attente. C'est en fait, on va mettre les patients là, on attend un lit et il ne se passe pas grand-chose, quoi. Donc ça, c'est un peu notre peur en ce moment sur cette nouvelle unité qui va ouvrir lundi.
1: Lundi. Bon, en tout cas, moi j'ai vraiment le sentiment là que à deux voix, vous avez donné une sorte de, de cartographie, de représentation, vous avez fait vivre véritablement sous forme photographique des considérations appuyées en fait sur vos réalités très concrètes qui disent bien. Comment il y a aussi une volonté en fait que tout ça ne se passe pas au hasard, tout ça ne se passe pas parce que il y aurait en fait une forme d'imbécilité gestionnaire, enfin en tout cas imbécilité au sens de fait du hasard. Voilà. Là vous décrivez quelque chose qui serait pensé en fait, une destruction pensée.
0: Tu parlais du A de l'accueil, le A devient ambulatoire. Maintenant, le A devient ambulatoire, quoi. Il devient ambulatoire un peu partout. La réflexion de l'accueil disparaît pour le côté pratique de l'ambulatoire, ou j'irais même jusqu'à l'économie que représente l'ambulatoire.
4: Et puis, l'accueil, pour moi, c'est quelque chose qui est profondément anticapitaliste. De se dire, on va accueillir les gens, que ce soit accueillir les personnes en situation de migration, que ce soit accueillir les personnes en situation de handicap, en situation de souffrance psychique, en situation d'errance à la rue ou autre. Et en fait, on sait que le capitalisme, lui, il a plutôt a tendance à créer le non-accueil. Hein. Il y a des penseurs qui ont beaucoup plus réfléchi que moi, en fait, qui disent que le fascisme, c'est qu'une extension du capitalisme quand il est en difficulté, et vu que le capitalisme a plutôt pour vocation à s'écrouler sous le poids de ses contradictions. Pour éviter qu'il s'écroule sur le poids de ses contradictions, le capitalisme organise le fascisme. Et c'est ce qu'on voit là à l'heure actuelle, avec une fascisation. Du monde, des politiques de plus en plus racistes, des politiques de plus en plus d'exclusion. Et en fait, qu'est-ce qui est le contraire de l'exclusion, le contraire de l'accueil, c'est l'exclusion, quoi.
1: Ce qui me semble vraiment à retenir aussi, ce sont vos témoignages inspirés hein, des cultures des luttes, c'est-à-dire mobiliser conjointement les médias et les politiques. Ça, c'est vraiment quelque chose qui fait partie de culture. Et les patients, oui, bien sûr. Non, mais je pensais à des lieux...
0: Oui, mais c'est parce qu'ils ont été beaucoup oubliés.
1: Oui,
0: très souvent.
1: Je pensais aussi à des lieux comme la Générale. Je pensais à des lieux... Sûr. Voilà, oui. Mais bien entendu, les personnes concernées, leur entourage aussi, et surtout de ne pas parler à la place d'eux. Et ça, c'est vraiment absolument important, parce que c'est aussi c'est le tissu citoyen, oui. Mais c'était bien que vous reveniez aussi... là-dessus, sur vraiment cette interpellation conjointe des médias et des politiques. Là, ça me fait penser aussi à ce qu'on a pu faire. Moi, je fais partie du printemps de la psychiatrie. C'est aussi notre mode opératoire, pour le dire comme ça, entre autres choses, comme produire un manifeste. Enfin, il y a plein de façons hein, d'interpeller, mais je trouve que c'est intéressant aussi qu'on partage nos cultures militantes et nos cultures de lutte. Est-ce qu'il y a une question avant qu'on arrête là, parce que ensuite... À suivre ici à la Générale, il y a le ciné-club. Donc, on va terminer vraiment dans peu de temps. Est-ce qu'il y a une question ou bien on s'arrête là ? Pas de question. Bon, alors je propose qu'on s'arrête là pour cette discussion aujourd'hui. Mille merci d'avoir envie de revenir et de venir. Mille merci pour aux auditrices, auditeurs sur Radio Pinode qui a capté notre rencontre aujourd'hui. Merci Emmanuel d'avoir parlé de la situation à la Générale et donc à suivre pour tout.
5: Merci beaucoup d'être venu jusqu'ici nous raconter vos luttes. Merci. Place au ciné-club avec des films en lien avec la thématique, hein, je crois, Camille, ce soir.
3: Pas forcément,
5: non. D'accord, ok. Ça serait trop facile. Non, mais comme tu l'as dit, peut-être tout est en lien avec la santé. La santé est elle-même une sous-partie de la santé mentale.
3: Soins psychiques.
5: Soins psychiques. Moi, je suis un pauvre pecno.
6: Normand puisera aussi dans deux précédents enregistrements de 50 000.
5: De toute façon, on n'était plus en ligne.
3: On n'est plus difficile.
1: Bon, merci. et merci Martin d'être occupé. Marc. Non mais parce que quand je suis venue te parler, il y avait la boucle.
7: Tant que c'est pas Marcos.
6: On va maintenant fermer les yeux et adopter une position confortable. Ou alors retrouver Kawasorix qui doit être quelque part dans le chat de Pinode. Et demain, c'est l'anniversaire de IDX. Il aura 50 000 ans et ce concert lui est dédicacé. Bonne écoute.

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La vérité, c'est que je travaille sur elle, je crois, parce que je m'identifie un peu. Kadouja, c'est une chanteuse algérienne qui chantait dans les cafés-concerts de Paris au 19e siècle. Elle est née à Blida vers 1849. Ses parents sont inconnus, la plupart de sa famille aussi. Je sais pas trop comment elle a grandi, j'ai trouvé aucune trace d'elle dans sa jeunesse. On commence à entendre parler de Kadouja en 1866, quand elle est annoncée au programme du concert du 19e siècle à Paris. Comment elle s'est retrouvée en France, je sais pas. Mais certains disent qu'elle arriva à Marseille en bateau, d'autres avec une exposition universelle. En tout cas, elle y arrive jeune en France. En 1866, elle a moins de 20 ans. Kadouja aura une longue carrière. Elle commencera dans les années 1860 et continuera jusqu'à la fin des années 1880. Elle chantera pas qu'à Paris, mais à plein d'endroits en France. Au Palais de Cristal à Marseille, aux Folies Bordelaises à Bordeaux, au Casino à Toulouse, au Caprice à Trouville, au Théâtre Renaissance de Nîmes. Et même en dehors de France, à Bucarest, en Russie ou à Londres. Kadouja mourra le 5 janvier 1892 à Paris, à 43 ans. Son héritage fera l'objet d'un procès et la décision du tribunal fera jurisprudence. C'est la première fois que le cas de l'héritage d'une indigène morte en France se posait. Après sa mort, Kadouja tombera vite dans l'oubli. Dès le siècle d'après, plus personne parle d'elle. Mais quelques-unes des chansons qu'elle chantait lui survivent un moment. Mais Kadouja, c'est pas que ça. Kadouja, on projetait plein d'imaginaires sur elle. Les chansons qu'elle chantait, c'était des chansons qui lui avaient été écrites par des auteurs blancs et composées par des compositeurs blancs. Des chansons qu'on vendait comme traditionnelles, mais qui l'étaient pas. Déjà, elles étaient chantées en français. Des chansons qu'on vendait comme d'un peu partout. Chansons orientales, chansons créoles, berceuses indiennes, chansons havanaises. Elle était d'ailleurs particulièrement connue pour son répertoire créole, répertoire pour lequel on la crédite parfois comme inventrice. Et toutes ces chansons qu'elle chantait, ça a déteint sur comment on parlait d'elle. On l'appelait Kadouja la mauresque, Kadouja l'orientale, Kadouja l'africaine, mais aussi Kadouja la créole. Et dans la presse, on écrivait sur elle. Des histoires d'admirateurs qui rêvaient de l'approcher, de savoir à quoi ressemblait son appartement. Ils voulaient trouver comment lui plaire, comment la séduire. Certaines étaient même publiées par les propriétaires des cafés eux-mêmes, comme pour créer un mythe autour d'elle. Même, dans certains de ses textes, on comprend plus trop si on parle d'elle, de la chanteuse, ou d'une autre personne qui aurait le même nom. Il y avait une aura de mystère qui était créée autour de son personnage. On sait plus trop ce qui est vrai, ce qui est faux quand on parle de Kadouja. Kadouja, on comprenait plus trop vraiment d'où elle était. Juste qu'on savait c'était qu'elle était pas d'ici. Kadouja c'était même bien plus que l'Orient. Kadouja c'était tout le reste. Kadouja c'était vraiment l'autre. C'était tout ce qui était pas européen, pas blanc. Tout ce qui était un peu exotique. Kadouja, c'était toutes les couleurs. Et c'est quoi sa place à être là-dedans? À quel point elle a été actrice de tout ça? Et voilà, le personnage de Kadouja, celui qui existe dans leur regard, il est entouré de plein de problématiques. Même, le personnage Kadouja, il est problématique. C'est plein d'orientalisme, d'exotisme, de fétichisation. Et je pense, ma question au début, c'était « Ça fait quoi d'être là à sa place ?» C'était « Ça fait quoi dans ta tête d'être là, là ?»

0: Être au courant que tout ce que t'incarnes, c'est faux. Mais en même temps, c'est ça qui te fait exister. Vivre tous les jours, manger, avoir un toit. Et pour répondre à la question, fallait que je puisse avoir accès à sa parole, à ce qu'elle pensait. Mais j'ai jamais rien trouvé. Ce que j'avais, c'était les archives, leurs archives. Et j'ai passé du temps dedans, avec de l'espoir de trouver un machin. Et je me suis rendu compte au bout d'un moment, toutes ces archives, elles sont fausses en fait. Toutes les archives, elles sont situées chez eux, faites par eux. Toutes les archives, elles sont faites avec le regard orientaliste, le regard de colon, le regard de celui qui comprend pas et qui s'en fout. Ou plutôt le regard de celui qui croit comprendre, qui croit tout connaître, mais qui a pas les codes, qui interprète mal avec sa vision qui vient d'ailleurs. Et du coup, j'ai voulu me détacher des archives, aller en chercher d'autres, mais elles existent pas, ou elles sont cachées. Toutes les représentations de nous, c'est eux qui les ont faites. Et forcément, on a dû se construire avec. Est-ce qu'on peut trouver belle une peinture orientaliste? Est-ce qu'on doit regarder les photos des anthropologues pour comprendre à quoi ressemblaient nos ancêtres? Et je devais en faire quoi, moi, des archives? Est-ce que j'ai bien fait de les ramener? Est-ce que je rejoue pas leur jeu en les remontrant? Aussi, je me suis demandé pendant que je faisais mes recherches, j'étais pas moi aussi en train de devenir comme ceux qui écrivaient les textes qui étaient dans la presse? Est-ce que j'étais pas moi aussi en train de devenir un des admirateurs de Kadouja? Est-ce qu'elle avait pas mérité que 131 ans après sa mort, on la laisse enfin tranquille? Qu'enfin elle puisse exister normalement? Après, des fois je m'avance trop. En vrai, j'en sais rien, je la connais pas, je sais pas ce qu'elle pensait. Je vois ça et j'analyse ça avec mes yeux de maintenant. Mais la vérité, c'est que je sais pas c'était quoi à l'époque. Au bout d'un moment, je me suis demandé si Kadouja avait vraiment existé. Peut-être qu'ils l'ont créé, peut-être c'était juste un fantasme, un concept. Peut-être Kadouja, c'était le nom de toutes celles qui venaient chanter des chansons exotiques dans les cafés-concerts. Kadouja, elle a jamais vraiment existé. Parce que Kadouja, ça a toujours été l'incarnation d'un imaginaire. Kadouja, ça n'a jamais été une vraie personne. Ça a toujours été un personnage, une attente, une imagination.
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